0: Je vous souhaite la bienvenue.
1: 3 mètres de distance entre les points et bien sûr.